rire un peu, déshabillons-les et plaçons-leur sous les côtes un cœur neuf désintéressé, une idée un peu plus haute. Dans les squares en été, ce qu'il reste d'air pur, vous l'avez respiré.